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0: Bonjour, bonjour à tous.
1: Salut Philippe.
0: Bonjour, bonjour. C'est pas encore tout à fait l'hiver, mais ça approche.
1: Bon,
0: donc
1: ouais,
0: on va parler des animaux qui changent un petit peu de vie pendant l'hiver.
1: Il y a ceux différentes qui hibernent, façons. Ceux qui s'envolent, ceux qui se transforment, ceux qui se cachent.
0: Ouais, ouais.
1: Tout à fait. Pour les apprentissages, les animaux, c'est formidable. C'est du vocabulaire, c'est de l'apprentissage de la nature, des espèces.
0: Alors des fois c'est ça, quand c'est très didactique, et puis des fois c'est complètement ça. Ça part dans complètement autre chose.
1: Et puis c'est de la fantaisie, tout ça.
0: Et donc on va commencer par un animal. Quand on parle d'hibernation, en tout cas, c'est un de ceux qui vient le plus facilement, c'est l'ours. On va en repasser une que j'aime bien et que on a dû passer d'ailleurs le mois dernier. c'est les ours du Scorff. Donc je rappelle que ce sont des Bretons.
1: Comme leur nom l'indique presque finalement. Scorff, bah, ça sent pas le Pays Basque, si je peux me permettre.
0: Voilà, alors le Scorff en fait c'est une rivière. Des gens qui faisaient du trad, breton.
1: Ok, ouais.
0: Et qui à un moment se sont mis à faire de la chanson pour enfants. Donc là c'est les oursons bulles par les ours du Scorff.
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0: Les ours bulles.
1: Les ours du Scorff, où on retrouve tout ce qui est musique trad un peu, c'est-à-dire à la fois là les harmonies un peu celtiques avec la guitare et puis le violon, les ballades celtiques qu'on peut avoir, et puis on retrouve aussi la structure au niveau de la chanson avec des répétitions.
0: La comptine, type de la comptine, ouais.
1: Et puis il y en avait quatre, il y en a plus que trois, il y en a plus que deux, il y en a plus qu'un.
0: Effectivement, là, on sent bien les harmonies bretonnantes du groupe.
1: Ça reprend les structures des chansons traditionnelles qu'on peut avoir. On va rester chez les ours. Une des façons de parler des animaux, c'est de parler de ce que les hommes leur font et de ce qui se passe et de leur future peut-être disparition. Donc là, c'est l'ours et c'est le dernier des ours et c'est Jean-René qui nous parle de ce dernier des ours. C'est pas forcément très joyeux, mais voilà,
0: mais
1: c'est Jean-René, le dernier des ours.
0: Ça fait passer des messages, on écoute.

0: Le dernier des ours par Jean. Non, si, Jean René.
1: Celui-là. Il est bien seul, effectivement, cet ours. Hein.
0: Oui, alors ça s'est un peu amélioré depuis qu'il a écrit la chanson, mais bon, c'est. Ouais, il y a eu un moment où. Même avec la réintroduction, ça avait posé
1: parce que la situation devait être délicate, ouais.
0: Tant qu'il n'y en avait pas beaucoup, ça.
1: Ça pose des problèmes, ouais, c'est sûr.
0: On va passer à d'autres animaux dont on sait bien qu'ils dorment l'hiver et qu'ils ne reviennent pas. Et c'est Anne Sylvestre qui nous parle. On va. C'est un deux en un. On va avoir pour le même prix le loir et la marmotte qui sont effectivement deux animaux qui hibernent. Le loir et la marmotte, Anne Sylvestre.

0: Anne Sylvestre, Le Loir et la Marmotte.
1: Je sais pas toi, Philippe, mais moi, quand j'entends cette chanson, j'ai très très envie d'aller me remettre sous ma couette.
0: Il y a un peu de ça. Oui.
1: Ah là, je n'ai qu'une envie, c'est de retourner dans mon lit et de me mettre au chaud. Là, Le Loir et la Marmotte m'ont donné très très envie de m'y mettre aussi.
0: On retrouve ce qui a fait le succès d'Anne Sylvestre quand elle a commencé à faire des chansons pour enfants, c'est-à-dire un texte qui prend pas les enfants pour des imbéciles, qui parle pas de gnangnan et de voilà, et puis une musique. Alors déjà, on retrouve le même type de mélodie qu'elle avait quand elle chante pour adultes, mais avec aussi une orchestration et les harmonies qui sont pas les plus simples. C'est pas les accords qui sont mis derrière et les lignes de basse et tout ça, et puis les contre-chants, c'était de la vraie musique avec des vrais instruments, et à l'époque c'était pas forcément ça qui se faisait. Donc on retrouve Anne Sylvestre.
1: Bon, Anne Sylvestre nous parlait de la marmotte, j'ai l'impression qu'il y a quelqu'un d'autre qui veut nous en parler.
0: Alors voilà, on va retrouver la marmotte tout seul. On retrouve aussi Jean René, qui en a fait un certain nombre sur les animaux.
1: Jean René qu'on vient d'écouter, hein, voilà. Avec les ours.
0: Voilà, et là, la marmotte, elle ferme sa porte, donc c'est la même histoire.
1: Elle va encore me donner envie d'aller me mettre sous la couette, cette chanson, Philippe.
0: Non,
1: pas tout à fait moins.
0: Non, un petit peu moins.
1: Un petit peu moins.
0: C'est un peu moins doux. Bon, c'est pas du rock, du hard rock,
1: ouais,
0: non plus.
1: Hein. Okay.
0: Voilà, c'est Jean René, la marmotte.

0: La marmotte Jean-René. Ouais, tu t'es un petit peu réveillé quand
1: ouais,
0: même.
1: Bon, pas. Elle me donne quand même envie d'aller faire pareil, mais voilà. Mais c'était plus guiré, plus fantaisiste, c'est sûr.
0: On va changer complètement. On va laisser ceux qui dorment vraiment pour aller trouver ceux qui se planquent pendant le.
1: Pendant l'hiver.
0: Pendant l'hiver. Là, on a le crapaud. C'est pareil pour les grenouilles qui vont
1: creuser vraiment la vase pour aller se mettre au chaud sous la vase des étangs.
0: La chanson qu'on va écouter. Alors là, ça, je pense que tu vas pas t'endormir. C'est voilà, c'est on n'est plus dans la musiquette pour enfants là. Ça va, c'est autre chose.
1: Okay.
0: Un autre. C'est pas encore une fois, c'est pas du hard rock non plus, mais voilà, c'est un petit peu différent. C'est Gilles Chauvet, Gilles G-I-L, pour ceux qui voudraient chercher. Mais si vous allez voir sur le site de l'émission, vous aurez la liste.
1: La liste, tout à fait.
0: Avec les.
1: Tu publies la liste de chacun des voilà. Artistes et des chansons que tu mets dans tes émissions.
0: Donc là, c'est Crapaud Crapote qu'on a déjà entendu plusieurs fois parce que voilà, ça fait partie des. J'aime bien parce que ça change un petit peu. Ça, c'est pas vraiment habituel au niveau de la musique. Gilles Chauvet, Crapaud Crapote.
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0: 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Le troisième crapaud l'appelle.
1: Ouh, ma belle, j'ai un frigo, un micro-ondes, même un lave-vaisselle.
0: La jolie crapote répond.
2: Non, vraiment.

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0: Crapaud crapote par Gilles Chauvet. On aura compris que...
1: Le petit jeu de séduction du crapaud vers la crapote. Hein.
0: Voilà, alors c'est pas forcément du crapaud vers la crapote dans les premiers, les trois premiers. Mais le dernier, oui, c'est ça, il gonfle ses joues. Hein. C'est ça qui attire les crapotes. On aura compris aussi que... Les animaux l'hiver, c'est une façon de sélectionner des animaux, mais que ça parle pas forcément de l'hiver pour les, parce que là, par contre, parler des animaux qui hivernent, c'est pas toujours, quoi. Et puis, sinon, vous écoutez Studio Zef, c'est la ZIC pour les kids. Et si vous êtes autour de Blois, vous pouvez l'écouter en direct le mercredi matin à 9h. Sur 91.10 et au même moment vous pouvez l'écouter aussi autour de Vendôme sur 91.7
1: en Mondovision comme on dit.
0: Et pour tous les autres qui ne reçoivent pas en direct, vous pouvez aller sur studiozef.fr et l'écouter en direct, ou alors sur le site de l'émission vous retrouvez des tas d'anciennes émissions. On va continuer avec des animaux qui se planquent un petit peu pendant l'hiver, qui se cachent. Et on va avoir maintenant le hérisson. Et c'est Christian Merveille. Attention, 25 secondes seulement.
1: Ça passe vite, soyez attentifs.
0: Alors ça fait partie, Christian Merveille, c'est quelqu'un qui a fait beaucoup, beaucoup de chansons, pas forcément très longues, et un certain nombre très, très courtes pour les tout-petits. Donc là, on est là-dedans, 25 secondes. Il n'y a pas forcément besoin de plus pour ce qu'il a à dire. J'aime beaucoup toutes ces petites chansons qu'il a faites et qui peuvent servir avec des enfants de l'âge maternel. Christian Merveille, hérisson.

0: chanson.
1: Et voilà.
2: Fallait pas partir chercher un truc à manger ou aux toilettes parce qu'on a raté la chanson. Hein.
1: Voilà. Et comme je dis souvent avec Christian Berbet, il n'y a pas besoin de plus. Voilà.
2: C'est ça.
1: Là, avec mes petites filles qui sont de l'âge qu'il faut, ça marche très bien. C'était donc Christian Merveille, Hérisson. Dans la série de ceux qui se cachent, il y a des serpents, des choses comme ça, les reptiles.
2: Tout à fait, ouais.
1: Alors là, ça va être le python piteux. Je suis pas sûr que le python se cache parce que là où il est...
2: Il connaît pas trop l'hiver, le python, probablement, ouais.
1: Mais bon, voilà, hein, c'est les serpents, donc on a pris celui-là. Et c'est François Lemonnier avec son python piteux. François Lemonnier, le python piteux.

Eric, garçon, garçon, magnifique mais pas fier, chantait sa petite chanson, la casquette en arrière. Il aperçut dans les taillis un serpent penaud-penaud qui paraissait tout petit, arrondi comme un cerceau. Eric, costaud, costaud, tira à qui mieux mieux. Enfin, il tira ce qu'il faut, le python cracha sa queue. Serpent, python, python, magnifique mais pas très fier, rentra dans sa maison, il alluma la lumière, et puis après,

0: Ça envoie.
1: Ouais, là, on s'attend pas à la fin.
0: Non,
1: on a toute la chanson avec, c'est plutôt médiéval, hein, c'est, voilà. Et la fin, voilà, il faut dire que le python est vraiment très piteux. François Lemonnier, le python piteux. Dans la série des animaux qui se, il se cache un petit peu, il se met dans les endroits et puis il ferme ouais, sa coquille. Alors, il le fait aussi en été quand il fait trop chaud et qu'il y a pas beaucoup d'eau.
0: Ouais.
1: Mais aussi en hiver.
0: C'est tout à fait vrai.
1: Et c'est donc l'escargot. Et c'est Anne Sylvestre qui nous parle de l'escargot Léo.

0: Anne Sylvestre, l'escargot Léo. À sa coquille sur le dos, vaut mieux, oui. Quand il la met au vestiaire, après on croit que c'est...
1: C'est une limace. Une limace,
0: oui. Il y a d'autres animaux qui passent l'hiver autrement. Par exemple, on va voir maintenant la coccinelle. Eh bien, la coccinelle, quand dans le temps, elle se cachait, maintenant, elle a plutôt tendance à venir dans les maisons ou dans les greniers. Et on trouve des amas de coccinelles comme ça, qui sont les unes contre les autres, dans un coin où c'est un peu à l'abri.
1: Un peu tranquille,
0: dans la maison, sous le toit, voilà, discret pour pas se faire,
1: ouais.
0: Mais elle se cache un petit peu du froid. Donc la coccinelle, et on va commencer avec Pierre Lezer. Coucou coccinelle, montre-nous tes ailes. Enfin non, en fait c'est pas dans le titre. Il y a que coucou coccinelle, Pierre Lezer.

0: C'était Pierre Lozère, Coucou Coccinelle, qui raconte bien, voilà, les coccinelles, avec la petite musiquette qui va bien.
1: C'est ça, ouais.
0: Oh, mais c'est bien. Toujours la coccinelle, cette fois c'est Hervé Démon, qui est de la même époque d'ailleurs,
1: ouais.
0: Et qui va nous parler lui aussi de la coccinelle. Hervé Démon.

Tandis qu'une coccinelle qui a 5 points sur le dos, elle a 5 ans. Si elle a 3 points sur le dos, elle a 3 ans. 1 point, 1 an. Et 0 point, mais non, elle n'existe pas. Attention, là, c'est pour les grands maintenant. Si elle a 28 points sur le dos, elle a... Alors ? Ben non, elle a la varicelle. Sacré

0: Hervé Desmonts, La Coccinelle.
1: Avec une jolie musique, fantaisie, un peu décalée.
0: Voilà, j'aime bien pour ça Hervé Desmonts. Il a toujours des musiques un petit peu décalées.
1: Même
0: comme
1: ses
0: ça.
1: Paroles hein, sont assez fantaisistes, ouais, c'est assez rigolo. À suivre.
0: Bon, ceci dit, les points des coccinelles n'ont jamais donné leur âge.
1: Non.
0: Mais bon, c'est... c'est amusant, mais bon.
1: Voilà, pour les enfants, c'est plus rigolo.
0: Mais c'est pas complètement vrai. Même pas du tout, d'ailleurs. On est toujours sur Studio... Enfin, toujours, si vous étiez là déjà tout à l'heure, Studio ZEF, la ZIC pour les kids... qu'on écoute autour de Blois sur 91.10, autour de Vendôme 91.7 et partout ailleurs dans le monde, n'importe quand, studiozef.fr, le site de l'émission, la page de l'émission. Vous cherchez, il y a un petit bouton qui dit ouais.
1: Retrouver toutes les émissions.
0: Les émissions.
1: On cherche ZIC pour les kids, c'est tout en bas, hein, voilà, puisque c'est par ordre alphabétique.
0: Voilà, et donc la ZIC pour les kids, c'est un fond vert, on le reconnaît bien, avec des enfants qui sont en train de chanter. Voilà. Donc studiozef.fr, la page de l'émission, la ZIC pour les kids. On continue avec ces animaux qui viennent dans les maisons pendant l'hiver, les araignées. On les voit rentrer, les grosses araignées comme ça, là, qui arrivent chez nous. Ça arrive.
1: Ouais, elles n'ont pas besoin de l'hiver pour être dans les maisons, les araignées, mais c'est vrai que peut-être un peu plus que l'été. C'est
0: alors, il y en a qui sont dehors et qui rentrent pendant l'hiver.
1: c'est sûr.
0: Ben, ça dépend des araignées, effectivement. Les autres araignées, oui, on en a en permanence. C'est bien, elles attrapent les moustiques.
1: Les araignées dans une maison, c'est ça, voilà, on le rappelle.
0: Voilà, tout à fait.
1: Faut pas en avoir... voilà, c'est ça.
0: faut maîtriser un petit peu, mais c'est bien d'en avoir un petit peu. Et par contre, effectivement, l'hiver, nous, on en a des grosses qui rentrent pendant l'hiver. Et donc, elles rentrent dans les maisons, ces araignées. Et c'est Pascal Parizeau qui va nous parler de l'araignée avec une chanson qui s'appelle, Une araignée.

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1: Pascal Parizeau, une araignée.
2: C'est presque une chanson d'Halloween aussi.
1: Oui, aussi.
2: C'était Halloween il y a quelques jours.
1: Ouais, hein,
2: début novembre. C'était Halloween il y a quelques jours. Pour se faire peur, une belle chanson.
1: Belle chanson. Et puis, bon, comme toujours avec Pascal Parizeau, il y a toujours le sourire derrière. Enfin, c'est jamais.
2: C'est tout à fait malin.
1: Voilà. Une autre catégorie d'animaux, c'est ceux qui restent chez eux, mais qui continuent à vivre, mais au ralenti. Donc là, c'est les abeilles. Et les abeilles, ben, restent dans la ruche. Théoriquement, le miel, c'était fait pour ça, c'était fait pour passer l'hiver. Nous, on leur pique un peu, mais bon. voilà, donc les abeilles restent. On peut pas dire qu'elles dorment, mais elles vivent un petit peu plus au ralenti. Elles peuvent pas trop sortir.
2: Ouais.
1: Et elles en profitent pour avoir le miel. J'aimerais bien passer l'hiver avec du miel comme ça, c'est pas mal. Les ours aussi, peut-être aussi. Voilà.
2: Sans doute.
1: Et donc c'est Shell qui nous parle de ces demoiselles qui disparaissent, mais là c'est à cause de l'humain, à cause de tout ce qu'on met pour faire pousser nos aliments. Voilà, on a déjà passé cette chanson qui dit ce qu'il y a à dire là-dessus. Shell, mes demoiselles.

0: C'était Shell, Mes Demoiselles.
1: Pareil, c'est du gros son, hein, ça envoie
0: ouais,
1: pas mal.
0: Ouais, et puis avec des mélodies un petit peu différentes, et puis toujours du texte, enfin, il raconte des choses, le monsieur. Shell, qu'on a déjà entendu et qu'on réentendra sûrement beaucoup. On va passer à d'autres animaux qui se planquent pendant l'hiver. Je sais pas si ça hiberne ou pas d'ailleurs, les tortues.
1: En tout cas, elles peuvent hiberner presque quand elles veulent. Elles ont une carapace, elles peuvent se mettre au chaud dès qu'elles ont besoin.
0: Elles rentrent chez elles. Mais voilà, c'est Christian Merveille. On retrouve Christian Merveille avec ses petites chansons pour les tout petits. Oh, elle est longue celle-là, hein. C'est pas oui. 25, c'est 39 secondes. Hein, 39 secondes. Tout doux tortue, Christian Merveille.

0: Ouais,
1: c'est la tortue qui allait aussi vite.
0: Voilà, peut-être, on ne sait pas. oui, quand elle rattrape le lièvre, peut-être. Voilà, donc c'était Christian Merveille, tout doux tortue, une fois de plus. Ça dit ce que ça a à dire, il n'y a pas besoin de plus.
1: Efficacité maximum.
0: Et pour les tout petits, c'est super. D'autres animaux parmi les petits insectes qui se planquent aussi pendant l'hiver, il y a le bousier, qui est le fameux bousier, là, celui qui roule sa boule. Jusqu'à son...
1: Qui roule sa boule de bouse.
0: Voilà.
1: Faut pas le prononcer trop vite.
0: Et donc, Patrick Discala nous parle de ce fameux bousier avec une chanson qui s'appelle La chanson du bousier.

0: Patrick Discala, la chanson du bousier.
1: Chanson qu'on connaît bien, que tu passes régulièrement, qui est toujours aussi agréable à écouter.
0: Avec, voilà, une orchestration un peu africaine.
1: Ouais.
0: On continue avec, alors, les papillons. Alors, les papillons, il y en a plein qui passent pas l'hiver, hein. Mais il y en a, en tout cas en Amérique, il y a eu un superbe documentaire dessus, qui migre.
1: Ouais.
0: Depuis l'Amérique du Nord.
1: Ah, mais il y a des histoires pour enfants aussi qui racontent cette histoire, effectivement, ouais. Qui migrent vers le Mexique, voilà. Et des centaines de milliers de papillons de cette espèce vraiment
0: voilà,
1: typique
0: et,
1: qui
0: voilà.
1: Qui migrent.
0: Il y a eu un doc,
1: j'ai lu un livre pour enfants
0: avec, c'est magnifique.
1: Ouais.
0: Donc, je les ai mis là puisque les papillons c'est le seul, hein. Les autres en général ils crèvent avant. Il y en a qui durent quelques jours, voilà. Mais donc les papillons, et là c'est les hymnes, c'est-à-dire Humbert et Moreau, dans le temps, ça s'appelait comme ça. Maintenant qu'ils sont avec leurs enfants, ils appellent ça les hymnes. C'est fait plus moderne. Ça fait presque anglais. Et donc, ils nous chantent Papillon. Avec c'est voilà, on va voir la musique, c'est pas habituel pour eux parce qu'ils sont plutôt sur des musiques plutôt un peu nord-américaines, folk nord-américain. Là, c'est complètement différent. Je vous laisse découvrir les hymnes Papillon.

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1: Les hymnes, là c'était Françoise Moreau toute seule,
2: ouais.
1: Avec une mélodie très contemporaine.
2: Ouais, mais j'ai pas eu l'impression d'entendre des instruments moins.
1: Ah non?
2: Ouais, c'est ça, hein, c'est aller à
1: cappella.
2: Complètement
1: à cappella. Ouais. Comme disent les musiciens, à cappella c'est sans les mains.
2: C'est vrai aussi.
1: Et donc c'était Papillon avec quelque chose de très c'est unique dans leur,
2: ouais,
1: leur
2: c'est
1: discographie.
2: Assez, c'est assez original, ouais.
1: Et une mélodie qui fait penser aux mélodies. Maintenant c'est classique, mais le début du 20e, il y a eu des dans le classique des gens qui faisaient ça, des mélodies avec des demi-tons. Ça frotte un peu et à chanter c'est pas facile du tout. Pour aller chercher la bonne note. Donc elle y arrive quand même. Hein.
2: Okay.
1: Elle est bien. La chanson pour enfants, en fait, c'est les vrais chanteurs des fois. Voilà. Donc c'était Les Hymnes, Françoise Moreau, Papillon. Ben, dans ceux qui migrent, ben, ceux qu'on connaît le plus, en tout cas chez nous, il y a les Hirondelles, même si on les voit de moins en moins.
2: C'est vrai.
1: Chez moi, avant, on les voyait, en tout cas, juste avant l'hiver, mais sur les fils. Maintenant, ils les ont enterrés, les fils. Donc, on n'a plus les hirondelles.
2: Il leur en reste encore un peu, mais.
1: Il en reste, mais en tout cas, on les voit moins.
2: C'est vrai. D'accord avec toi.
1: Avant, devant chez moi, depuis chez moi, je voyais.
2: Ah ouais, je suis d'accord avec toi. Il y en a moins.
1: Parce qu'elles se regroupaient juste avant de partir.
2: Ouais. Là,
1: donc là, c'est Christian Merveille. 1 minute 36.
2: Une des plus longues de son répertoire.
1: Et donc, Christian Merveille, là, c'est Le Printemps des Hirondelles.

0: Christian Merveille, le printemps des hirondelles. Et on arrive sur la fin.
1: Absolument.
0: Voilà. Donc je voulais pas partir de cette émission sans avoir parlé un petit peu des animaux qu'on trouve dans la neige quand même.
1: Et qui annoncent ton émission prochaine.
0: Et qui est, voilà, et qui sont un teaser. Pour l'émission de décembre qui sera effectivement sur Noël. Et donc Marc Pinget qui a fait le vieux renne qui est fatigué, le vieux renne du Père Noël. Donc il va prendre sa retraite, on dirait. Hein. Il a de la chance, lui.
1: Contrairement au Père Noël, on rassure les enfants qu'il ne prend pas sa retraite. Hein,
0: Non, voilà. Et donc Marc Pinget va nous parler du vieux renne, le vieux renne.
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0: fatigué. Pour le Père Noël, j'ai beaucoup voyagé.
1: C'était donc le vieux Rennes, Marc Pinget. Et on va pouvoir se dire au revoir alors.
2: Absolument.
1: Au revoir.
2: Merci à tous, au revoir.

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1: 7h en temps universel, 2h de plus dans nos studios ici à Bonn. Soyez les bienvenus à l'écoute d'Info Matin sur les ondes de la DW.
2: À la une de ce mercredi 15 juillet 2026, le Conseil de sécurité de l'ONU a examiné la situation en Afrique de l'Ouest et au Sahel hier à New York, alors que la sous-région connaît une recrudescence d'attaques terroristes, notamment au Mali, au Niger et au Nigeria.
1: Ce 15 juillet, c'est aussi la journée mondiale des compétences des jeunes. Avec cette question, les systèmes éducatifs actuels sont-ils en mesure de former les jeunes aux métiers de demain.
2: Et puis nous terminerons avec un éclairage sur les différents mécanismes pour équilibrer la participation des hommes et des femmes dans les institutions politiques.
1: Au menu du sport, la défaite des Bleus en demi-finale de la Coupe du Monde de football. Et dans l'interview de la semaine, on parlera musique et de l'autonomie croissante de la scène musicale africaine. Au micro ce matin, Constance Fischer et Carole Assignon, soyez les bienvenus. Tout de suite, le Flash Info.
2: Les États-Unis ont lancé une nouvelle série de frappes contre l'Iran. Téhéran, de son côté, a promis aujourd'hui que le détroit d'Ormuz resterait fermé jusqu'à la fin, je cite, des agressions américaines. Ceci alors que Washington a réimposé un blocus des ports de l'Iran. Hier soir, l'armée américaine a achevé une nouvelle série de frappes visant des dizaines de cibles militaires iraniennes. L'Iran a riposté ce matin en attaquant des installations américaines dans plusieurs pays du Golfe. Les forces armées de Jordanie ont ainsi annoncé, par exemple, ce matin avoir détruit 3 missiles balistiques iraniens. Et d'après un communiqué de l'armée, les 3 projectiles lancés depuis l'Iran ont été interceptés après être entrés dans l'espace aérien de la Jordanie.
1: Au moins 3 morts dans une attaque russe en Ukraine.
2: 3 personnes ont été tuées à Odessa, dans le sud de l'Ukraine, selon le chef de l'administration militaire locale ce matin. 3 personnes ont par ailleurs été blessées et hospitalisées. Et des bâtiments ont été endommagés. Avant l'attaque, l'armée de l'air ukrainienne avait averti que des missiles se dirigeaient vers Odessa. Moscou, de son côté, a revendiqué des frappes contre des ports du sud de l'Ukraine.
1: Au Népal, 2 anciens ministres et 14 autres personnes condamnées.
2: La justice népalaise les a condamnés à des peines de prison pour avoir extorqué de l'argent à des citoyens en leur promettant une réinstallation à l'étranger en tant que réfugiés. L'ex-vice-premier ministre Toptadour Ramaji a ainsi été condamné hier à 4 ans de prison et 40 000 roupies, soit 220 euros d'amende. L'ancien ministre de l'Intérieur Balkrishna Kanda a lui écopé de 2 ans de prison et 20 000 roupies, soit 114 euros d'amende.
1: Cuba a commencé à rétablir son réseau électrique.
2: Et après une 3e déconnexion totale en moins de 10 jours, le courant recommence à être rétabli progressivement depuis hier soir. Les coupures d'électricité mettent à rude épreuve le quotidien des habitants de Cuba, également confrontés au manque de carburant en raison du blocus pétrolier américain. Malgré un vaste programme de reconstruction de parcs solaires lancé il y a 2 ans. Ces dernières semaines, les délestages ont duré plus de 30 heures d'affilée à La Havane et plusieurs jours en province.
1: Au Japon, les fortes chaleurs ont entraîné un assouplissement du code vestimentaire.
2: Et oui, alors que dans le pays, on préfère habituellement des tenues de travail formelles, le code vestimentaire, qui est strict en particulier pour les hommes, a été assoupli alors que les entreprises réduisent leur recours à la climatisation en raison de coûts énergétiques élevés liés à la guerre au Moyen-Orient. Des fonctionnaires de la mairie de Tokyo ont ainsi pu troquer leur costume contre un short pour venir au bureau. Hier, les températures dans la ville atteignaient 34 degrés Celsius. Et pour finir, l'Australie va légiférer pour réglementer la façon dont les centres de données liés à l'intelligence artificielle consomment l'eau et l'électricité et protègent les droits d'auteur dans les domaines créatifs. C'est ce qu'a déclaré ce mercredi le Premier ministre Anthony Albanese alors qu'il exposait les orientations politiques de son gouvernement lors d'un discours à l'université de Sydney. Ces propositions devraient être présentées l'année prochaine. L'objectif est de renforcer la confiance dans l'intelligence artificielle et de protéger la sécurité nationale.
1: Carole Assignon pour le Flash Info. Et de droits d'auteur dans le domaine créatif, il en sera aussi question dans l'interview de la semaine. Restez à l'écoute, il est 7h04 en temps universel.
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1: Et on poursuit cette édition matinale avec la situation au Sahel. Elle était au centre hier d'une réunion devant le Conseil de sécurité de l'ONU.
2: Le chef du bureau des Nations Unies pour l'Afrique de l'Ouest et le Sahel, l'UNOAS, a notamment rendu compte de la conjoncture sécuritaire difficile dans la région. On écoute Leonardo Santos Simão.
3: En ce qui concerne la situation sécuritaire, la menace que représentent les groupes terroristes et autres groupes armés non étatiques reste très grave, en particulier dans le centre du Sahel et le nord du Nigeria, et elle s'étend rapidement aux États côtiers du golfe de Guinée. Ces groupes adoptent leurs tactiques et recourent de plus en plus à des technologies de pointe telles que les drones, les moyens de communication et les crypto-monnaies. Outre le terrorisme, le trafic, la production et la consommation de drogue constituent un phénomène en pleine expansion dans la région qui touche principalement les États côtiers où les autorités saisissent des quantités croissantes de différents types de ces substances. Les jeunes en sont les principales victimes, mais on signale également leur utilisation par des combattants terroristes. De plus, les institutions politiques et publiques de certains pays seraient menacées par des réseaux de trafiquants de drogue, ce qui entraînerait leur affaiblissement.
4: Leading to their weakening. Humanitarian access remains severely constrained.
3: L'accès humanitaire reste fortement limité dans de nombreuses régions, tandis que les déficits de financement réduisent la portée de l'aide vitale. Les femmes, les enfants et les jeunes continuent de subir de plein fouet les conséquences des déplacements, de l'insécurité, des violations des droits et de l'accès limité aux services essentiels. Les attaques contre les écoles soulignent l'impact plus large que l'insécurité a sur les perspectives d'avenir de communautés entières.
4: Is taking on the future prospects of entire communities.
2: Leonardo Santos Simão, le chef de l'UNOWAS, qui, au-delà de ce tableau sombre, a également constaté un regain d'intérêt pour le dialogue et la coopération dans la région et des progrès en matière de démocratie. À l'issue de la réunion, il a aussi salué devant la presse la résilience remarquable dont fait preuve le Sahel, mais il a insisté pour qu'elle soit soutenue durablement et de manière continue par la communauté internationale.
5: Autre participant à cette réunion devant le Conseil de sécurité à New York, c'est Dzongo, représentant permanent du Burkina Faso auprès des Nations Unies. Le Burkina Faso, qui fait face depuis plus d'une décennie aux offensives meurtrières de groupes djihadistes affiliés à Al-Qaïda et au groupe État islamique. C'est Dzongo a souligné que son pays consent quotidiennement d'énormes efforts pour sa sécurité nationale. On l'écoute.
6: Le Burkina Faso et les pays de la Confédération des États du Sahel ont foi en l'avenir. Eux qui ont déjà engagé la lutte et qui continuent avec leur population à faire preuve d'une grande résilience. La Confédération est ouverte à tout dialogue et salue encore tous les efforts en cours pour rapprocher les vues, notamment les initiatives entreprises par le Togo, les initiatives de l'Union africaine et celles du Bureau des Nations Unies pour l'Afrique de l'Ouest et le Sahel.
2: Saïdou Zongo, l'ambassadeur du Burkina Faso auprès de l'ONU. L'ex-président sénégalais Macky Sall, candidat au poste de secrétaire général des Nations Unies, a annoncé hier sa venue vendredi à Dakar pour une rencontre avec son successeur Bassirou Diomaye Faye.
5: Celui-ci ne lui a jusqu'ici pas manifesté son soutien. Sa candidature n'a pas non plus été soumise par le Sénégal, comme c'est souvent l'usage, mais par le Burundi qui assure actuellement la présidence tournante de l'Union africaine. Une vingtaine d'États membres de l'UA, dont le Sénégal, ont refusé de soutenir sa candidature pour remplacer Antonio Guterres.
2: Et si sa visite se concrétisait, ce serait la première fois que Macky Sall reviendrait au pays depuis son départ du pouvoir en avril 2024. Il est accusé, on le rappelle, par les autorités actuelles d'avoir réprimé sévèrement les manifestations de l'opposition entre 2021 et 2024. Ces manifestations et cette répression surtout avaient fait des dizaines de morts dans le pays.
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2: Et vous écoutez Info Matin, il est 7h09 en temps universel. Ce mercredi 15 juillet marque la journée mondiale des compétences des jeunes. Placée cette année sous le thème des compétences pour un avenir commun, cette journée met l'accent sur les défis de la formation et de l'employabilité dans un monde en pleine mutation.
5: À l'heure où l'intelligence artificielle et les technologies numériques redessinent les métiers et les attentes des employeurs, les systèmes éducatifs sont-ils en mesure de préparer les jeunes aux besoins de demain ? Pour Bernadé Coelho, spécialiste des questions d'éducation et d'orientation et promoteur de l'ONG Éducafrique, eh bien l'enjeu se situe dès le parcours scolaire.
2: Selon lui, les programmes de formation peinent encore à s'adapter aux réalités du marché du travail et aux évolutions technologiques en cours. Il a été joint par Kébé Mamadi.
7: Et il faut juste questionner notre système éducatif pour comprendre. Le modèle éducatif que nous avons dans nos États, dans nos pays. Est-ce que ce modèle éducatif prépare véritablement notre jeunesse à affronter aujourd'hui les défis de l'emploi dans un monde en pleine transformation par l'IA? La réponse est non. Parce que lorsque vous prenez quelqu'un qui a une licence aujourd'hui, lorsque vous prenez quelqu'un qui a aujourd'hui un master, je ne sais pas, dans une filière, quelles sont les compétences pratiques que voilà ce jeune détient? Parce que durant tout son parcours, je vais dire scolaire, les 3 ans ou les 5 années d'études, le jeune n'a à faire que 3 choses. Recopier, bûcher les cours et déverser les cours. À aucun moment, les jeunes n'arrivent pas à faire les travaux pratiques. Parce que, pour vous convaincre, on nous a appris au secondaire, je pense en physique, chimie, BBT, coloration bleu violacée. Est-ce que vous avez vu ça une fois dans votre vie? Et ce modèle continue aujourd'hui. Lorsque vous venez dans nos universités aujourd'hui, vous avez des filières d'ingénierie ou même ils n'ont pas de laboratoire. Comment les étudiants vont sortir compétents? Vous avez des filières où on parle véritablement de la mécanique. Mais lorsque les gens finissent, ils ne peuvent même pas réparer je ne sais quoi que ce soit. Et je vous donne des exemples concrets. Un inspecteur de l'enseignement m'a dit, moi, il y a de cela 1 an ou 2 ans, lors d'une séance entre inspecteurs, il y a ce qu'on appelle interférence au niveau des baffes qu'ils utilisent. Mais dans la salle, on a des inspecteurs en sciences physiques. Mais aucun participant n'a pu résoudre ce problème. Et ils étaient obligés d'aller chercher les jeunes bulgares qui sont dans la zone.
8: Banarbe Kuelo de l'ONG Éduque Afrique. Les États-Unis multiplient les accords avec plusieurs pays africains pour accueillir des migrants expulsés du territoire américain.
9: En échange d'une coopération renforcée, Washington promet une aide financière, mais impose aussi des conditions strictes, notamment en matière de contrôle sanitaire et d'identification des personnes renvoyées.
8: Cette stratégie de l'administration Trump suscite des réactions contrastées au sein de la diaspora africaine et de l'opposition américaine. Les explications de notre correspondant à New York, Jean-Claude Abalo.
10: La Maison-Blanche assure vouloir durcir la lutte contre l'immigration irrégulière et accélérer les expulsions. Une orientation qui suscite toutefois de vives critiques au sein d'une partie de la diaspora africaine. Mireille, aide-soignante originaire du Gabon.
11: À mon avis, les personnes ne sont pas du bétail. On ne peut pas les renvoyer dans un pays tiré au sort.
10: Signe de la sensibilité du sujet, plusieurs associations de la diaspora africaine défendant les droits des migrants ont refusé de répondre à nos questions. Pour l'analyste géopolitique Henri-Désiré Nzouzi, ces accords dépassent la simple coopération migratoire.
12: C'est un sujet d'une complexité géopolitique majeure. D'une part, la réadmission des nationaux et d'autre part, la déportation vers des pays tiers, ce qui est une pratique émergente plus controversée et transactionnelle.
10: En échange d'une aide financière ou sécuritaire américaine, les États partenaires acceptent de recevoir des migrants expulsés et de les prendre en charge et à veiller à ce qu'ils ne retournent pas aux États-Unis. Une coopération que Washington cherche à obtenir, y compris auprès des gouvernements les plus réticents. Henri-Désiré Nzouzi.
12: Le levier de pression le plus institutionnalisé reste la fameuse section 243D de l'Immigration and Nationality Act. Les USA donc imposent des restrictions de visa pour les fonctionnaires et parfois sur la population en général. Cela crée bien évidemment un coût politique pour les gouvernements africains, poussant ainsi les gouvernements à coopérer pour lever les sanctions.
10: Démocrates et défenseurs de migrants dénoncent une politique qui, selon eux, fragilise le droit d'asile et expose davantage les personnes expulsées. Pour Diane Forson, 82 ans, militante anti-Trump, cette politique est profondément discriminatoire.
13: Je pense que ce que fait Donald Trump est fondamentalement raciste. Dans son esprit, envoyer des personnes en Afrique constitue donc la pire punition qu'il puisse leur infliger. Je trouve ça inhumain et d'une grande brutalité.
10: Au-delà de l'enjeu migratoire, de nombreux analystes estiment que cette stratégie pourrait, à terme, desservir les intérêts américains en Afrique en ouvrant davantage d'espace à l'influence de puissances concurrentes comme la Chine et la Russie. Jean-Claude Abalo à New York pour la Deutsche Welle.
8: Et vendredi dernier, l'ONG de défense des droits humains Amnesty International a jugé illégale la récente expulsion par les États-Unis de 11 personnes vers l'Eswatini. Elle accuse l'administration du président américain Donald Trump de mener des politiques xénophobes, cruelles et racistes. Des nouvelles sur le front sanitaire à présent avec l'OMS qui annonce que le premier essai clinique visant à évaluer l'efficacité d'un antiviral chez des patients exposés à la souche mortelle d'Ebola a commencé hier.
9: Les essais cliniques sont effectués quand un médicament prometteur est testé sur l'être humain. Selon le directeur général de l'Organisation mondiale de la santé, Tedros Adhanom Ghebreyesus, si ce traitement s'avère efficace chez les personnes à haut risque après exposition, cela pourrait représenter un progrès majeur dans la prévention du développement de la maladie chez les cas contacts.
8: Et pour rappel, il n'existe actuellement aucun vaccin ni traitement reconnu pour le variant Bunibugyo qui se propage depuis le 15 mai en République démocratique du Congo. Selon les derniers chiffres officiels publiés hier par les autorités congolaises, 2011 cas confirmés ont été à ce jour enregistrés, voilà, dont 754 décès et 366 personnes guéries.
9: Et j'ajoute aussi que l'OMS a précisé que l'ampleur de l'épidémie d'Ebola en RDC pourrait cependant dépasser de 2 à 4 fois les estimations officielles.
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8: On va parler maintenant de parité. Depuis le début des années 2000, un nombre croissant de pays africains a mis en place des législations concernant la parité ou l'établissement de quotas pour la représentation des femmes au sein de leurs institutions politiques. Ceci dans le but de rectifier les disparités de genre.
9: Ces mécanismes diffèrent d'un pays à l'autre. Certains imposent un quota minimal de femmes sur les listes électorales. D'autres réservent des places aux femmes au sein des parlements. C'est le cas par exemple au Tchad et au Sénégal, Eric Topona.
15: Au Sénégal, la loi sur la parité mise en place en 2010 exige une alternance de genre sur les listes électorales pour plusieurs types d'élections. Cette mesure a favorisé la présence des femmes à l'Assemblée nationale et au sein des collectivités locales. Cependant, cette loi n'impose pas la parité au sein du gouvernement. La nomination des ministres relève du seul ressort du président de la République sur proposition du Premier ministre. La représentation féminine au sein du gouvernement est donc subordonnée à la décision politique du chef de l'État. Au Tchad, contrairement au Sénégal, une ordonnance de 2018 établit la parité homme-femme, aussi bien dans les fonctions électives que nominatives. Le décret d'application de 2021 précise que la parité vise l'égal accès des femmes et des hommes aux instances de prise de décision dans les fonctions électives et nominatives. Cette loi prévoit ainsi un quota minimal de 30% de femmes dans les fonctions nominatives, gouvernement, grandes institutions, administration centrale et territoriale. Des mécanismes obligatoires encourageant la présence des femmes principalement sur les listes électorales ont aussi été instaurés récemment dans le cadre des réformes concernant les fonctions électives. Ces mesures ont permis d'atteindre une représentation féminine de 34% dans la composition de l'Assemblée nationale à la suite des élections de 2024 et 2025, soit 64 femmes sur un total de 188 députés. Au sein du gouvernement tchadien remanié le 1er avril 2026, on compte 12 femmes parmi les 37 membres du gouvernement, ministres délégués et secrétaires d'État, soit environ 32% de représentation féminine. Les autorités tchadiennes visent donc à avancer progressivement vers une représentation plus équilibrée des deux sexes. En dépit de ces progrès notés, l'égalité réelle n'est pas encore une réalité. Loin d'être égale, les femmes sont encore peu présentes dans divers postes décisionnels et des freins sociaux, économiques et culturels entravent toujours leur implication en politique.
8: En plus bref, à présent, la Sierra Leone a abandonné les poursuites pour trahison contre l'ancien président Ernest Bai Koroma pour son rôle présumé dans ce que les autorités avaient qualifié de tentative de coup d'État en 2023.
9: Ernest Bai Koroma, qui a dirigé ce pays d'Afrique de l'Ouest de 2007 à 2016, avait été inculpé de trahison et d'autres infractions en janvier 2024. Les autorités judiciaires ont annoncé hier qu'il avait déposé un avis de cessation des poursuites pénales. Aucune explication n'a été été donnée sur l'abandon des charges, mais des observateurs politiques estiment que le gouvernement cherche à promouvoir l'unité nationale.
8: Bien justice toujours avec l'abandon des charges contre un chef rebelle du Darfour par les procureurs de la Cour pénale internationale.
9: Abdallah Banda faisait face à 3 chefs d'inculpation pour crimes de guerre en raison de son rôle présumé dans une attaque meurtrière au Darfour en 2007. Attaque qui avait coûté la vie à 12 soldats de la paix de l'Union africaine.
8: Et hier, les procureurs ont recommandé au juge d'abandonner les charges retenues contre Abdallah Banda, estimant qu'il n'existait plus de motif substantiel de le poursuivre. La procureure adjointe de la CPI a déjà promis de poursuivre son enquête sur les crimes présumés commis au Darfour, qui demeure une priorité clé pour le parquet.
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8: Avec Fiacre qui nous a rejoint en studio. Bonjour Fiacre.
16: Bonjour à toutes et à tous.
8: Alors en foot, l'Espagne a éliminé la France hier soir à Dallas aux États-Unis à l'occasion de la demi-finale de la Coupe du Monde 2026, finaliste de la dernière édition. Et l'équipe de France n'a pas été à la hauteur des attentes.
16: Tout à fait. Après avoir été surtout ultra emballante en phase de poule et en élimination directe contre la Suède 3-0 et face au Maroc 2-0, l'équipe de France n'a pas été très inspirée offensivement hier soir face à une Espagne redoutable, explique Didier Deschamps, le sélectionneur français.
17: C'est le très haut niveau. On a une équipe d'Espagne qui est très forte. De par ce qu'elle a fait, elle l'a démontré ce soir. Et nous, par rapport à ça, évidemment, dans les enchaînements, parce qu'ils sont, ils sont très bons aussi dans les lectures de trajectoire pour intercepter. On n'a pas trouvé les solutions. Et il y a aussi le mérite de l'adversaire, mais je ne vais pas condamner quoi que ce soit et enlever quoi que ce soit qu'on a fait, mais je le répète, sur un tel match face à une telle équipe, il faut être au maximum, mais l'équipe de France ne l'était pas ce soir.
16: L'Espagne est donc qualifiée pour la finale qui se jouera dimanche et la France, quant à elle, jouera pour la 3e place samedi contre le perdant de ce soir entre l'Angleterre et l'Argentine.
9: Une 2e demi-finale qui est aussi alléchante entre l'Angleterre et l'Argentine, tenante du titre.
16: Ah oui, c'est l'affiche la plus attendue de cette Coupe du Monde qui va se jouer à Atlanta. Bellingham et Harry Kane ont inscrit à eux deux 12 des 13 buts anglais dans le tournoi, tandis que Lionel Messi, l'Argentin, 39 ans, compte 8 réalisation et reste le meilleur buteur de l'histoire de la Coupe du Monde 2026 de l'histoire de la Coupe du Monde avec 21 buts en carrière. Le sélectionneur de l'Angleterre, Thomas Tuchel, parlait d'un match exceptionnel. On l'écoute.
18: C'est une expérience unique d'affronter les champions en titre, d'affronter Léo Messi et son équipe. Le match entre l'Angleterre et l'Argentine est tout simplement un grand match dans un grand tournoi.
16: Il faut préciser que l'Argentine et l'Angleterre se sont affrontés à 5 reprises sur la grande scène du football avec un duel légendaire en quart de finale du Mondial 1986 marqué par 2 buts emblématiques de Diego Maradona contre l'Angleterre 2-1.
8: Donc la réponse ce soir pour la 2e demi-finale. Merci Fiacre.
16: Je vous en prie.
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8: Une fois n'est pas coutume, on parle culture cette semaine dans notre grand entretien.
9: Culture et musique avec une scène musicale qui s'est aujourd'hui libérée du regard occidental pour s'offrir une liberté artistique totale. L'essor des plateformes numériques a permis de court-circuiter les anciennes capitales coloniales de la musique pour créer un lien direct entre les artistes et le public mondial.
8: Alors comment se structure cette émancipation vue de l'intérieur par les créateurs? Pour en parler, Rodrigue Ezodje a reçu l'artiste béninois Nasty Nesta, musicien et fin connaisseur des rouages de l'afrobeat.
19: Nasty Nesta, bonjour.
20: Bonjour.
19: Autrefois, pour qu'un artiste africain réussisse à l'international, il devait impérativement passer par les studios de Paris ou de Londres. Ouais. Aujourd'hui, un tube naît à Cotonou, explose à Abidjan ou à Lagos sur TikTok et conquiert la planète via le streaming. En tant qu'artiste, comment vivez-vous cette décentralisation du pouvoir musical?
20: Je dis souvent qu'on vit une époque magique, une époque bénie pour la musique africaine qui, grâce à Internet et grâce à la mondialisation, a réussi aujourd'hui à se faire une place sur le marché international sans avoir ce frein que constituait le fait d'être africain ou de venir d'un marché africain. Burna Boy aujourd'hui, il est nigérian, il sonne pas comme un américain. On a des artistes comme Tyla qui ne renient pas leurs racines sud-africaines et qui arrivent à se positionner sur des marchés internationaux. On a les cas de Wizkid, de Davido. Pour le moment, ça se ressent beaucoup en Afrique anglophone, mais l'Afrique francophone aussi n'est pas du reste. On a des artistes ivoiriens comme Didi B ou comme Fally Ipupa qui remplissent des stades de France. C'est une époque bénie pour la musique africaine et je pense que Internet y est pour beaucoup.
19: Et on a longtemps eu l'impression que la musique africaine devait s'édulcorer ou s'adapter aux oreilles occidentales sous l'étiquette fourre-tout de world music. Aujourd'hui, l'afrobeat impose ses rythmes, ses langues locales et son authenticité. Est-ce qu'on peut dire que la musique africaine s'est enfin libérée du besoin de validation européen?
20: Oui et non. Oui, elle s'est libérée parce qu'aujourd'hui, c'est le public qui choisit. Grâce à Internet, il y a toute la frontière ou tout le barrage des maisons de disques, des gens qui jugeaient de est-ce que cette musique est bonne pour être jouée pour tel marché ou tel marché. Aujourd'hui, les artistes sont en contact direct avec leur public. Donc, il y a un filtre qu'il y avait qu'il n'y a plus. Donc aujourd'hui, c'est totalement objectif. Si ta musique plaît au public, elle a toutes les chances de pouvoir dépasser les frontières de l'Afrique et de conquérir le monde. Mais non, parce que pour pouvoir monétiser cette musique-là, on n'a pas encore de plateforme africaine qui permette de pouvoir monétiser vraiment ces plateformes. Et même, il y a un système d'inégalité. On ressent une inégalité en termes de perception de revenus sur les différentes plateformes.
19: Si l'émancipation artistique est acquise, le modèle économique, lui, pose question. On observe aujourd'hui, et vous l'avez évoqué tout à l'heure, on observe une disparité technique majeure. La rémunération par écoute sur les plateformes et réseaux sociaux est nettement plus faible pour les flux générés en Afrique qu'en Europe ou aux États-Unis. En clair, à nombre de vues égales, un artiste basé sur le continent gagne beaucoup moins qu'un artiste installé en Occident. Alors, face à cette réalité, comment s'en sort-on? Le prochain grand combat de votre génération n'est-il pas d'exiger une justice tarifaire des algorithmes ou de bâtir des infrastructures industrielles 100% africaines?
20: Oui, je ne crois pas beaucoup en demander une justice parce que ces plateformes-là, elles appartiennent à l'Occident. C'est leur plateforme, c'est eux qui les ont mises en place et les règles, c'est eux qui les dictent. Est-ce que vous savez que sur YouTube, par exemple, il y a des marchés comme le Bénin, le Togo, la Côte d'Ivoire, qui est un très gros marché, une plaque tournante de la musique, où vous avez beau faire des millions de vues, vous ne gagnez pas d'argent. C'est juste pas monétisé dans notre area, dans notre environnement. En Afrique francophone, il n'y a que le Sénégal qui monétise les vues de ces artistes sur ces plateformes-là. Donc ça veut dire qu'il y a un vrai combat à mener, malheureusement pas au niveau artistique, mais au niveau politique, au niveau institutionnel, parce que ce sont les institutions qui permettent que ces plateformes-là viennent gagner du business, parce que ces plateformes vivent de l'attention, des vues, des connexions de nos populations sur ces réseaux-là. Donc à qui est-ce que revient la charge de réparer cette inégalité-là? Je pense que c'est aux institutions et également aux créateurs de solutions, tous ces ingénieurs, tous ceux qui peuvent créer des plateformes qui vont permettre de générer du business et de générer des revenus. Je pense qu'il y a un grand marché là pour l'industrie musicale africaine, mais là, ça va être au niveau technologique. Il faut qu'on ait notre souveraineté technologique pour nous aussi prendre part à ce grand marché qu'est Internet, parce que nous avons notre population qui consomme. La discussion est à ce niveau-là.
19: Merci Nesta, je vous remercie.
20: Merci beaucoup.
8: Dans quelques instants, vous pourrez retrouver l'interview de la semaine sur notre site internet dw.com/français. Il est 7h29, il est l'heure de rappeler les titres, Carole.
9: Oui, on a parlé du Conseil de sécurité de l'ONU qui a examiné la situation sécuritaire en Afrique de l'Ouest et au Sahel. Nous avons aussi parlé de la Journée mondiale des compétences des jeunes ce 15 juillet. Et puis à suivre aujourd'hui la deuxième demi-finale de la Coupe du Monde de football. Ce sera entre l'Angleterre et l'Argentine.
8: Merci beaucoup, Carole, et merci à vous toutes et tous qui nous avez suivis ce matin. On vous donne rendez-vous ce soir 17h TU pour la prochaine édition en radio filmée. D'ici là, bien sûr, sur nos réseaux sociaux. Passez une excellente journée. Tchuss!

porcelaine de Limoges. Cette figurine a des défauts d'usine. Cette céramique est-elle une pièce unique? Déformée, fêlée, ébréchée, tachée, ces défauts peuvent être réparés dans les ateliers.

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5: Un peu d'eau claire sur l'ardoise entrée.

0: petite. La verticalité du bâton d'encre rencontre du liquide et du solide. La ronde commence. Cercle après cercle, le bâton se dilue. Le cercle crée l'encre. Le cercle assouplit le poignet. Le cercle apaise l'esprit. Le cercle prépare l'encre, le corps, l'esprit et l'âme. Le pinceau plongé dans l'eau claire, léger tapotis. L'eau chasse l'air, une bulle remonte à la surface. Essorage doux, pinceau humide pouvant accueillir l'encre. Pinceau, port vertical, papier de riz horizontal. Un trait droit mais pas raide. Un trait droit et courbe. Un trait lancé vers le ciel. Un trait allant de la terre au ciel. Le trait stabilise l'ensemble. Deux traits, ligne de vie. La chair de l'encre enfante l'orchidée. Au cœur apparaît l'œil du phénix. Deux traits et la vie prend forme. Le vent souffle. La feuille croît. La sève monte. Là, l'œil du phénix apparaît. Casse l'œil du phénix d'un trait court et l'œil de l'éléphant surgit. L'essence de l'orchidée, entre ciel et terre, entre phénix et éléphant. Pinceau recueillant l'encre d'un côté, l'eau claire de l'autre, dans un subtil mélange, en touchant le papier jaillit un délicat dégradé, dégageant de sa gangue le bouton. Un bouton. Et l'orchidée a fleuri.
1: C'était Nine du collectif Slam dit Slam Blois.
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0: Bonjour à tous et à toutes. Bienvenue sur le Studio ZEF avec Lisa Karimi et vous êtes sur la plateforme notre radio avec les voix de femmes. Et comme toujours, autour de table, on a les femmes de différentes origines. Et on va discuter aujourd'hui un sujet très particulier par rapport à les femmes afghanes qui sont grandies en Iran. Mais tout d'abord, bonjour Alice. Alice, on est
1: avec... Bonjour Lisa. Comment vas-tu?
0: Ça va et toi?
1: Ça va bien.
0: On est en dernière émission de cette saison-là, donc c'est bien. Et on a aussi à côté Hila et Mina. Ces deux femmes courageuses qui ont grandi en Iran, qui va raconter aujourd'hui un peu par rapport aux situations de femmes afghanes en Iran et en plus au niveau de leur parcours immigratoire. Et après, on va discuter un peu par rapport à l'intégration ici dans la société française. Donc on va commencer par

0: Oui, il y a beaucoup. بعد من دیگه میگه افراد بودن که انگلیسی صحبت میکنن دیگه در شالده گل.
1: واقعا همین رقم هست و اول باید انگلیسی صحبت میکنن.
0: Ah bah c'est bien, donc quand tu arrives, tout de suite il te parle anglais.
2: Voilà, c'est ça.
0: C'est
2: pas comme un blanc.
0: C'est une partie particulière.
2: Je vous propose qu'on clôture ce premier volet de cette émission sur Mina et Hila d'Afghanistan en Iran en France. Lisa?
0: Oui, on va continuer vers notre deuxième période d'intégration.
2: Et voilà, donc on vous invite à nous retrouver dans le deuxième volet de cette série consacrée à Hila et Mina.
0: Ouais. À bientôt.
2: À bientôt. 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
1: La gare de Fleurs, qui vous souhaite une bonne soirée.

0: c'était Keep Knocking.
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